0: Ah, faut toi.
1: Je vois.
0: Je suis en train de faire une quarantaine. Bien sûr, il y a pas d'un.
1: Ça fait un autre.

0: Oui, bonjour, merci à vous.
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